table. Oh bébé, oups mademoiselle, je vais pas vous draguer. Promis juré, je suis célibataire depuis hier, putain. Je peux pas faire d'enfant et bon, c'est pas, hé, hey, reviens, 5 minutes.

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1: Bonsoir à tous. Déjà plusieurs interpellations de signalés à Paris alors que le PSG affronte en ce moment même Arsenal en finale de la Ligue des Champions. Le ministre de l'Intérieur Laurent Nunez a demandé au préfet une fermeté maximale face au risque de débordement. Au total, 22 000 policiers et gendarmes sont mobilisés, dont 8 000 dans l'agglomération parisienne. À Paris, justement, la nuit a été exceptionnellement douce avec un minimum de 21,7 degrés, un record pour un mois de mai. Les températures devraient chuter dès demain sur une majeure partie de l'Hexagone avec plusieurs épisodes orageux de prévus. Et puis une disparition du sociologue et philosophe Edgar Morin, décédé à l'âge de 104 ans. Figure majeure de la pensée complexe, il a consacré sa vie à relier les savoirs pour mieux comprendre le monde. Les prisons françaises connaissent, elles, une surpopulation record avec 88 654 détenus au 1er mai, soit près de 5 000 de plus en un an seulement. Près de 7 700 détenus dorment donc sur des matelas à même le sol. Et dans l'affaire Patrick Bruel, le chanteur a annulé sa tournée des festivals prévue cet été avec une quinzaine de concerts. Il est visé par plusieurs plaintes pour agressions sexuelles et viols qu'il conteste. Et selon une étude, l'électorat d'Emmanuel Macron en 2022 se fragmente fortement à l'approche des élections de 2027. Seuls 35% restent attachés au bloc central tandis que 15% se disent totalement désabusés. À Bobigny, un homme armé de deux couteaux a été abattu par un policier après avoir blessé deux personnes. Touché par un tir, il est décédé malgré l'intervention des secours. Et deux hommes de 49 et 43 ans ont été mis en examen pour meurtre et placés en détention provisoire après une rixe mortelle survenue à Mulhouse. La victime, un homme de 50 ans, est décédé après avoir reçu un coup avec un objet métallique. Et enfin en tennis, qualification pour Diane Paris en 8e de finale de Roland-Garros après sa victoire face à Anisimova, tandis que Moïse Kouame affronte en ce moment Tabilo.

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1: Bonjour à tous. Le PSG champion d'Europe pour la deuxième fois de son histoire. Les hommes de Luis Enrique sont venus à bout d'Arsenal hier soir à Budapest au terme d'une séance de tirs au but tendue après un nul un partout. La délégation sera reçue ce soir vers 18h par Emmanuel Macron à l'Elysée après une parade au Champ de Mars où 100 000 personnes sont attendues. Des heurts ont éclaté dans la capitale et en province. D'après les chiffres du ministre de l'Intérieur, 416 personnes ont été interpellées, dont 283 sur l'agglomération parisienne. Une personne a été blessé par arme blanche à Barbès et un homme alcoolisé est tombé dans la Seine dans le 5e arrondissement. 7 policiers ont également été blessés. 6 véhicules et 2 commerces ont été dégradés. Une partie du périphérique parisien a été envahie par des supporters porte-maillot. L'indemnité réservée aux 3 millions de travailleurs modestes grands rouleurs passés le 21 mai de 50 à 100 euros a été publiée hier au journal officiel, tout comme les aides de 13 millions d'euros destinées aux pêcheurs. Les travailleurs concernés peuvent en faire la demande sur le site impots.gouv.fr jusqu'au 30 juillet. Une aide versée dans un délai d'environ 10 jours après la demande. L'ancien Premier ministre Gabriel Attal, candidat à l'élection présidentielle de 2027, a prononcé hier après-midi son premier discours de campagne devant près de 5000 personnes au parc des expositions de la Porte de Versailles à Paris. Son objectif est clair, s'imposer avant les autres potentiels candidats du bloc central comme le seul capable de rassembler le centre-gauche et le centre-droit. Les prisons françaises comptaient 88 654 détenus au 1er mai, soit un nouveau record dans un contexte de surpopulation chronique, avec une hausse annuelle de près de 5 000 détenus pour seulement 750 places supplémentaires. La densité carcérale atteint 140%, tandis que les matelas au sol et les alertes des personnels se multiplient. Du tennis avec Roland Garros, la Française Diane Paris a éliminé hier Amanda Anisimova pour s'offrir son premier huitième de finale en Grand Chelem. Chez les hommes, il n'y a plus de Français en lice. Moïse Kouamé a été battu hier en 4-7 par le Chilien Alejandro Tabilo.

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1: Pour ce dimanche 31 mai avec à Saint-Denis une régate de trimarans, venez admirer de beaux bateaux jusqu'à 19h à la base nautique Éric Tabarly. Rendez-vous avec le Salon des Créateurs du côté de Port des Barques à la salle polyvalente jusqu'à 18h pour découvrir l'univers et le savoir-faire des artisans de notre belle région et bien plus encore. L'association Laurentiel organise la 4e édition de son festival de marionnettes et de contes à Rochefort dont le thème est cette année le merveilleux en partenariat avec le Clos. Ça se passe au Clos à Rochefort. En Pays Royonnais, le festival des sables électroniques se poursuit sur la plage des Vergnes à Méché-sur-Gironde. Festival de musique actuelle jusqu'à ce soir, concerts, ateliers artistiques et performances. Le festival s'adresse à tous les publics et tous les âges, des familles aux passionnés de musique. Le salon Habitat et Jardin se poursuit au Palais de Royan également. C'est la 9e édition, l'événement à ne pas manquer. Le salon Habitat vous propose de rencontrer des professionnels passionnés qui vous accompagneront dans tous vos projets, construction, rénovation, aménagement, intérieur, décoration, mais aussi création ou embellissement de votre jardin. Cet après-midi, rendez-vous à Arvers avec le Highway. C'est une exposition automobile pour passionnés sur le parking en face des halles de Arvers. Highway, c'est un événement dédié aux passionnés d'automobile avec une exposition de véhicules, des animations et des concerts dans une ambiance conviviale. Rendez-vous donc cet après-midi jusqu'à 22h sur le parking en face des halles d'Arvers. Allez, quelques vide-greniers pour terminer cet agenda loisir. Rendez-vous à Breuillé, Aïtoul, Brocante à Forges, La Rochelle, Lagore, Montlieu-Lagarde, Plassac, Port d'Envaux. C'est le vide-grenier du Rochefort Football Club aujourd'hui sur le parking du Polygone. Vide-grenier également à Royan, Saint-Sauveur-de-Nice, rendez-vous à Saujon, allée de la Taillée Verte et brocante vide-grenier aujourd'hui du côté de Varèse, à côté de Saint-Jean-d'Angély. Voilà pour quelques rendez-vous, très bon week-end.

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1: Bonjour à tous. L'épisode caniculaire qui frappe la France depuis plusieurs jours touche à sa fin. Une trentaine de départements de la moitié est sont ce matin en vigilance jaune aux orages, des Ardennes jusqu'à l'Hérault, Corse incluse. La vague de chaleur va donc laisser place dans certaines régions à des orages, parfois accompagnés de grêles, de fortes pluies et de rafales de vent. La victoire hier soir au tir au but du PSG en finale de la Ligue des Champions, entachée par des incidents aux quatre coins de l'Hexagone et notamment à Paris. D'après les chiffres du ministre de l'Intérieur, 416 personnes ont été interpellées, dont 283 sur l'agglomération parisienne. Une personne a été blessée par arme blanche à Barbès et un homme alcoolisé est tombé dans la Seine dans le 5e arrondissement. 7 policiers ont également été blessés. 6 véhicules et 2 commerces ont été dégradés. Une partie du périphérique parisien a été envahie par des supporters porte-maillot. La délégation du PSG sera reçue ce soir vers 18h par Emmanuel Macron à l'Élysée après une parade au Champ de Mars où 100 000 personnes sont attendues. Les prisons françaises ont compté 88 654 détenus au 1er mai, soit un nouveau record dans un contexte de surpopulation chronique. Avec une hausse annuelle de près de 5 000 détenus pour seulement 750 places supplémentaires, la densité carcérale atteint 140%, tandis que les matelas au sol et les alertes des personnels se multiplient. Un nouveau suspect surveillant à la maison de Villepinte en Seine-Saint-Denis a été mis en examen et placé en détention provisoire vendredi soir dans le cadre de l'enquête sur l'évasion en mars dernier d'Ilias Kerbouche, dit Ganito, soit une 6e mise en examen dans cette affaire. 300 personnes ont manifesté hier à Paris pour dénoncer les violences sexuelles à l'encontre des enfants et des femmes. Un rassemblement à l'initiative du Conseil français des associations pour les droits de l'enfant, rejoint par les associations Oser le féminisme et la Fondation des femmes. Ils réclament notamment l'inscription à l'ordre du jour de l'Assemblée nationale d'une loi cadre contre ces violences. Et du rugby avec la 25e journée de Top 14, Montpellier a battu la section paloise 26-18 hier soir et conserve sa 2e place.

Bonjour et bienvenue dans votre émission Accordons-nous de ce dimanche spécial quand même, puisque nous sommes le 31 mai et c'est aujourd'hui la fête des mères. Alors bonne fête à toutes les mamans qui sont à l'écoute de la radio d'ici. En ce dimanche, c'est avec plaisir que je vous retrouve, Pascal Darmandieu, pour vous accompagner bien sûr jusqu'à 10h. Accordéon, vieille chanson, c'est bien sûr notre rendez-vous avec des chroniques comme Tom Kazak pour vos pronostics de ce dimanche 31, et puis aussi Cyril Thomas pour les sorties de cet après-midi ou de la matinée pour ceux qui ont envie d'aller se promener. Et puis on retrouvera bien sûr l'horoscope signé Caroline qui aimerait aux alentours de 8h45. Voilà pour ces différents rendez-vous. Je vous souhaite une excellente journée. Les températures ont baissé, ce qui ne fait pas de mal quand même. C'est un peu de fraîcheur, ça nous fait du bien. On va là aussi pleinement en profiter. Pour l'accordéon, eh bien c'est parti tout de suite. Et c'est André Rock qui ouvre le bal de ce dimanche matin.

0: Voilà, joli souvenir,
1: Jean Dassin avec son titre aux Champs-Élysées.
0: En ce 31 mai, jour de la fête des mères, nous avons des courses avec Tom Kazak. On retrouve ses pronostics. Bonjour Tom.
2: Tom Kazak, le quintet.
3: Bonjour, bonjour à tous. Il y a une sympathique réunion de course hippique à l'hippodrome de Nort-sur-Erdre ce dimanche 31 mai 2026. Le Quintet Plus lui prendra la direction de Chantilly et des 2100 mètres de la plus belle course au galop au monde, le prix Qatar Jockey Club. Ils seront 16 concurrents âgés de 3 ans pour un départ prévu vers 16h30. En tête de notre sélection, le 12 Perlen Majesty, en constant progrès depuis ses débuts en compétition, il peut à très belle cote venir l'emporter. Suivi du 2, Dolmalan, qui n'a pas encore connu la défaite depuis ses débuts en compétition. Le 3, Ankelon, s'il s'élance correctement, sa place est sur le podium. Le 9, Oxagon, va découvrir la distance du jour avec des ambitions. Et enfin le 13, Canadian, pour la beauté des courses hippiques, il complétera notre sélection. Une sélection que vous pouvez retrouver sur ma chaîne YouTube Tom Kazak, les pronostics hippiques avec mes dernières minutes. Donc notre choix aujourd'hui, premier le 12, Perlen Majesty. Second le 2, Dolmalan. Troisième le 3, Ankelon. Quatrième le 9, Oxagon. Cinquième le 13, Canadian. Le second choix le 16, l'As. Et le 6, et à vous la fortune.
0: Merci Tom, vous revenez dans une heure.
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0: humoriste avant tout quand même, hein. Henri Salvador avec son titre « Ah, ce qu'on est bien quand on est dans son bain ». On peut faire une douche en ce moment avec la chaleur. On va retrouver tout de suite en ce dimanche 31 mai notre rendez-vous sorti. Que se passe-t-il ce jour, au jour de la fête des mères? Eh bien Cyril Thomas a la réponse.
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2: Pour ce dimanche 31 mai avec à Saint-Denis une régate de trimaran, venez admirer de beaux bateaux jusqu'à 19h à la base nautique Éric Tabarly. Rendez-vous avec le Salon des Créateurs du côté de Port-des-Barques à la salle polyvalente jusqu'à 18h pour découvrir l'univers et le savoir-faire des artisans de notre belle région et bien plus encore. L'association Laurentiel organise la 4e édition de son festival de marionnettes et de contes à Rochefort dont le thème est cette année le merveilleux en partenariat avec le Clos. Ça se passe au Clos à Rochefort. En Pays Royennais, le festival des sables électroniques se poursuit sur la plage des Vergnes à Méché-sur-Gironde. Festival de musique actuelle jusqu'à ce soir, concerts, ateliers artistiques et performances. Le festival s'adresse à tous les publics et tous les âges, des familles aux passionnés de musique. Le salon Habitat et Jardin se poursuit au palais de Royan également. C'est la 9e édition, l'événement à ne pas manquer. Le salon Habitat vous propose de rencontrer des professionnels passionnés qui vous accompagneront dans tous vos projets, construction, rénovation, aménagement, intérieur, décoration, mais aussi création ou embellissement de votre jardin. Cet après-midi, rendez-vous à Arvers avec le Highway. C'est une exposition automobile pour passionnés sur le parking en face des halles de Arvers. Highway, c'est un événement dédié aux passionnés d'automobile avec une exposition de véhicules, des animations et des concerts dans une ambiance conviviale. Rendez-vous donc cet après-midi jusqu'à 22h sur le parking en face des halles d'Arvers. Allez, quelques vides-greniers pour terminer cet agenda loisir. Rendez-vous à Breuillé, Aïtoul, Brocante à Forges, La Rochelle, Lagorre, Montlieu-Lagarde, Plassac, Port d'Envaux. C'est le vide-grenier du Rochefort Football Club aujourd'hui sur le parking du Polygone. Vide-grenier également à Royan, Saint-Sauveur-de-Nice, rendez-vous à Saujon, allée de la Taillée Verte et brocante vide-grenier aujourd'hui du côté de Varèse, à côté de Saint-Jean-d'Angély. Voilà pour quelques rendez-vous, très bon week-end.
0: Merci Cyril, on vous retrouve bien sûr dans une heure.
3: Maman, dites, connaissez-vous maman? 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

0: Jacques Elian et son orchestre avec ce titre « Dis à ta mère ». Il est l'heure d'aller faire un petit tour du côté de votre thème astral pour ce 31 mai. C'est avec Caroline Kémeré. Bonjour Caroline.
1: Bonjour à tous. Bienvenue pour votre horoscope de ce dimanche 31 mai où nous avons une pleine lune en Sagittaire.
2: Bélier, pleine lune qui peut vous pousser à une quête spirituelle, à envisager un voyage à l'étranger ou de façon plus pragmatique à régler des problèmes administratifs.
3: Les taureaux, pour vous, elles parlent d'investissement. Investissement financier, vente, achat, succession, ça peut aussi être le fait de vous investir dans une activité passionnante.
4: Pour les Gémeaux, lune qui vous pousse à vous intéresser à vos relations avec les autres, à vous positionner avec votre conjoint, un partenaire de travail, à négocier un contrat important.
5: Les cancers, pour vous, il s'agit de réaménager votre vie quotidienne, que ce soit à la maison ou au travail, de vous faciliter la tâche.
6: Pour certains, il s'agit de se soigner, de faire un régime, par exemple.
7: Les lions, lune qui vous rapproche de vos enfants, de vos amours, riche en bonnes nouvelles, elle vous incite à les aider ou à en profiter.
8: Elle vous apporte aussi plus de créativité.
9: Les vierges, pour vous, elle va vous obliger à vous occuper de la famille ou de soucis domestiques.
10: Vous allez devoir prendre du temps et vous montrer patient envers ceux qui ont besoin de vous.
11: Les balances, lune qui vous pousse à communiquer, à voyager, à vous déplacer si besoin.
12: Période où vous devez régler les conflits, discuter et utiliser votre diplomatie naturelle.
13: Les scorpions, pour vous, il est question de valeur, de vous mettre en valeur, de vous faire payer
14: en fonction, de trouver un nouveau travail, de vous faire respecter et de vous montrer fier de vous.
15: Les Sagittaires, cette pleine lune sur vous vous oblige à faire un point, à savoir ce que vous voulez, ne voulez plus, à faire du ménage dans votre vie et à vous axer sur vos priorités.
16: Les Capricornes, lune dans votre 12e maison qui vous pousse aussi à faire le ménage dans votre vie, à vous occuper de votre santé.
17: Pour certains, il est question aussi de découverte.
18: Les Verseaux, pour vous, c'est plus sympa. Elle vous pousse à prendre contact avec des amis, à partager des projets, à sortir de votre solitude ou renfermement du moment.
19: Les Poissons, c'est un peu plus difficile, faire le point sur votre carrière, ce qui va, ne va pas, savoir couper, changer de voie, réfléchir à ce qui est plus bénéfique pour vous.
20: Je vous souhaite une excellente journée, sœur demoiselle, à demain.
0: À demain, bien sûr, pour un nouveau rendez-vous, mais dans une heure aussi, pour ceux qui se réveillent un petit peu plus tard. 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

0: Vous écoutez Demoiselle Excellent Réveil, excellent dimanche à tous, il est tout juste 9h. On retrouve les informations avec Pauline Leduc. Bonjour Pauline.
1: Bonjour à tous. La fête des supporters parisiens gâchée par les émeutiers après le sacre européen du PSG hier soir face à Arsenal après une séance de tirs au but. Les célébrations sur les Champs-Élysées ont rapidement dégénéré. Des débordements également dans plusieurs villes de France comme à Rennes, Clermont-Ferrand ou encore Grenoble. Plus de 400 personnes ont été interpellées. Gaz lacrymogène, charge des CRS et violences ont plongé la soirée de fête en chaos. 7 policiers ont été blessés, des commerces ont été dégradé et pillé. Le ministre de l'Intérieur a dénoncé des violences absolument inacceptables. Et malgré cette nuit agitée, les festivités prévues pour célébrer le titre européen du PSG ont été maintenues. Les joueurs doivent participer cet après-midi à une grande parade organisée au Champ de Mars. Près de 100 000 personnes sont attendues. L'équipe parisienne sera ensuite reçue à l'Élysée par Emmanuel Macron. Demain, 1er juin, et qui dit premier jour du mois dit changement. Du côté du portefeuille des Français, le SMIC va être revalorisé de 2,41%, une hausse mécanique afin de compenser l'inflation dans le pays, soit environ 44 euros de plus par mois. Des aides renforcées pour l'achat ou la location de véhicules utilitaires légers électriques type camionnette vont être mises en place. Elles concernent les artisans et les professionnels. Le prix du tabac va augmenter de quelques centimes. À l'inverse, le prix du gaz va baisser de 4,8%. À noter également le retour des soldes d'été prévu du 24 juin au 21 juillet. L'ancien Premier ministre Gabriel Attal, candidat à l'élection présidentielle de 2027, a prononcé hier après-midi son premier discours de campagne devant près de 5000 personnes au parc des expositions de la Porte de Versailles à Paris. Son objectif est clair, s'imposer avant les autres potentiels candidats du bloc central comme le seul capable de rassembler le centre-gauche et le centre-droit. Du tennis avec Roland Garros qui se poursuit, la Française Diane Paris a éliminé hier Amanda Anisimova pour s'offrir son premier huitième de finale en Grand Chelem. Qualification de la Japonaise Naomi Osaka qui affrontera en huitième de finale la numéro 1 mondiale Arina Sabalenka. C'est fini en revanche pour la tenante du titre Coco Gauff.
0: Merci, prochain rendez-vous ce sera dans une heure.

Bonjour et bienvenue dans l'émission Accordons-nous, deuxième heure pour ce dimanche 31 mai. Je vous rappelle qu'aujourd'hui, bien sûr, mais ça vous le savez, c'est la fête des mères, fête des mamans, donc n'oubliez certainement pas de lui souhaiter sa fête aujourd'hui, si c'est votre cas, si vous avez une maman encore de ce monde. Nous allons tout de suite vous rappeler les rendez-vous du dimanche matin, c'est-à-dire l'accordéon, bien sûr, pendant une heure encore, et puis nous retrouverons Tom Kazak pour les courses à 9h15, dans les tuyaux aussi, les sorties du dimanche avec Cyril Thomas à 9h30, et puis nous parlerons astrologie, comme tous les dimanches matins, avec Caroline Kemre. Voilà pour cette journée de dimanche qui s'annonce côté météo plutôt agréable, on va dire. Un ciel voilé, mais des températures qui ont beaucoup chuté, et ce qui nous permet d'avoir du 22-24 degrés cet après-midi. On part tout de suite avec l'accordéon, c'est parti, et c'est la Fiesta del Sol, là.

0: une chanson que l'on peut offrir à tous les chefs d'État ce matin. C'était Fabienne avec ce titre « Pensez donc aux mamans ». On va aller faire un petit tour du côté des courses et c'est le rendez-vous de Tom Cazac. Bonjour Tom.
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2: Bonjour, bonjour à tous. Il y a une sympathique réunion de course hippique à l'hippodrome de Nort-sur-Erdre ce dimanche 31 mai 2026. Le Quintet Plus lui prendra la direction de Chantilly et des 2100 mètres de la plus belle course au galop au monde, le prix Qatar Jockey Club. Ils seront 16 concurrents âgés de 3 ans pour un départ prévu vers 16h30. En tête de notre sélection, le 12 Perlon Majesty, en constant progrès depuis ses débuts en compétition, il peut à très belle cote venir l'emporter. Suit du 2 Dolmalan, qui n'a pas encore connu la défaite depuis ses débuts en compétition. Le 3 Ankelon, s'il s'élance correctement, sa place est sur le podium. Le 9 Oxagon va découvrir la distance du jour avec des ambitions. Et enfin le 13 Canadien, pour la beauté des courses hippiques, il complétera notre sélection. Une sélection que vous pouvez retrouver sur ma chaîne YouTube Tom Cazac, les pronostics hippiques avec mes dernières minutes. Donc notre choix aujourd'hui, premier le 12 Perlon Majesty, second le 2 Dolmalan, troisième le 3 Ankelon, quatrième le 9 Oxagon, 5e le 13 Canadien, le second choix le 16 l'As et le 6, et à vous la fortune.
0: Merci Tom, chaque dimanche matin votre émission en canton c'est avec le Saint Vegas.
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0: interprété par Dalida, maman la plus belle du monde. Chanson à toutes les mamans ce dimanche de Fête des Mères. On va retrouver tout de suite les sorties de cette journée. Et c'est avec Cyril Thomas.
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2: Pour ce dimanche 31 mai avec à Saint-Denis, une régate de trimaran. Venez admirer de beaux bateaux jusqu'à 19h à la base nautique Éric Tabarly. Rendez-vous avec le Salon des Créateurs du côté de Port des Barques à la salle polyvalente jusqu'à 18h pour découvrir l'univers et le savoir-faire des artisans de notre belle région et bien plus encore. L'association Laurentiel organise la 4e édition de son festival de marionnettes et de contes à Rochefort dont le thème est cette année le merveilleux en partenariat avec le Clos. Ça se passe au Clos à Rochefort. En Pays Royennais, le festival des sables électroniques se poursuit sur la plage des Vergnes à Méché-sur-Gironde. Festival de musique actuelle jusqu'à ce soir, concerts, ateliers artistiques et performances. Le festival s'adresse à tous les publics et tous les âges, des familles aux passionnés de musique. Le salon Habitat et Jardin se poursuit au palais de Royan également. C'est la 9e édition, l'événement à ne pas manquer. Le salon Habitat vous propose de rencontrer des professionnels passionnés qui vous accompagneront dans tous vos projets, construction, rénovation, aménagement, intérieur, décoration, mais aussi création ou embellissement de votre jardin. Cet après-midi, rendez-vous à Arvers avec le Highway. C'est une exposition automobile pour passionnés sur le parking en face des halles de Arvers. Highway, c'est un événement dédié aux passionnés d'automobile avec une exposition de véhicules, des animations et des concerts dans une ambiance conviviale. Rendez-vous donc cet après-midi jusqu'à 22h sur le parking en face des halles d'Arvers. Allez, quelques vide-greniers pour terminer cet agenda loisir. Rendez-vous à Breuillé, Aïtoul, Brocante à Forges, La Rochelle, Lagorre, Montlieu-Lagarde, Plassac, Port d'Envaux. C'est le vide-grenier du Rochefort Football Club aujourd'hui sur le parking du Polygone. Vide-grenier également à Royan, Saint-Sauveur de Nice, rendez-vous à Saujon, allée de la Taillée Verte et brocante vide-grenier aujourd'hui du côté de Varèse, à côté de Saint-Jean d'Angély. Voilà pour quelques rendez-vous, très bon week-end.

0: chanson sur les mamans ou pour les mamans ce dimanche 31 mai, jour de la fête des mères. C'était Lina Margy sur la radio d'ici. On retrouve votre thème astral, c'est avec Caroline Kémeré. Bonjour Caroline.
1: Bonjour à tous, bienvenue pour votre horoscope de ce dimanche 31 mai où nous avons une pleine lune en Sagittaire.
2: Bélier, pleine lune qui peut vous pousser à une quête spirituelle, à envisager un voyage à l'étranger ou de façon plus pragmatique à régler des problèmes administratifs.
3: Les taureaux, pour vous, elle parle d'investissement, investissement financier, vente, achat, succession.
4: Ça peut aussi être le fait de vous investir dans une activité passionnante.
5: Pour les Gémeaux, lune qui vous pousse à vous intéresser à vos relations avec les autres, à vous positionner avec votre conjoint, un partenaire de travail, à négocier un contrat important.
6: Les cancers, pour vous, il s'agit de réaménager votre vie quotidienne, que ce soit à la maison ou au travail, de vous faciliter la tâche.
7: Pour certains, il s'agit de se soigner, de faire un régime, par exemple.
8: Les Lions, lune qui vous rapproche de vos enfants, de vos amours.
9: Riche en bonnes nouvelles, elle vous incite à les aider ou à en profiter.
10: Elle vous apporte aussi plus de créativité.
11: Les Vierges, pour vous, elle va vous obliger à vous occuper de la famille ou de soucis domestiques.
12: Vous allez devoir prendre du temps et vous montrer patient envers ceux qui ont besoin de vous.
13: Les Balances, lune qui vous pousse à communiquer, à voyager, à vous déplacer si besoin.
14: Période où vous devez régler les conflits, discuter et utiliser votre diplomatie naturelle.
15: Les Scorpions, pour vous, il est question de valeur, de vous mettre en valeur, de vous faire payer en fonction, de trouver un nouveau travail, de vous faire respecter et de vous montrer fier de vous.
16: Les Sagittaires, cette pleine lune sur vous vous oblige à faire un point, à savoir ce que vous voulez, ne voulez plus, à faire du ménage dans votre vie et à vous axer sur vos priorités.
17: Les Capricornes, lune dans votre 12e maison qui vous pousse aussi à faire le ménage dans votre vie, à vous occuper de votre santé.
18: Pour certains, il est question aussi de découverte.
19: Les Verseaux, pour vous c'est plus sympa, elle vous pousse à prendre contact avec des amis, à partager des projets, à sortir de votre solitude ou renfermement du moment.
20: Les Poissons, c'est un peu plus difficile, faire le point sur votre carrière, ce qui va ne va pas, savoir couper, changer de voie, réfléchir à ce qui est plus bénéfique pour vous.
21: Je vous souhaite une excellente journée sur Demoiselle, à demain.
0: À demain bien sûr, dans l'émission On aurait dû se coucher plus tôt. Et chaque dimanche matin, votre émission, c'est avec le Sound Vegas.
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Et bien voilà, votre émission Accordons-nous de ce dimanche est terminée. Rendez-vous dimanche prochain à la même heure à partir de 8h. Encore bonne fête ou belle fête à toutes les mamans pour ce dimanche 31 mai. Et puis rendez-vous bien sûr avec les informations dans quelques instants, présentées par Pauline Leduc. Je vous souhaite à tous une excellente journée. Profitez bien de ce beau temps pour aller vous balader et fêter ensemble la fête des mères. Bon dimanche.

0: 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Bonne matinée, il est 10h. 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
1: Bonjour à tous, l'épisode de canicule touche à sa fin. Une trentaine de départements de la moitié est de la France sont aujourd'hui placés en vigilance jaune aux orages, des Ardennes jusqu'à l'Hérault, Corse incluse. La vague de chaleur va laisser place dans certaines régions à des orages parfois accompagnés de grêles, de fortes pluies et de violentes rafales de vent. La victoire hier soir au tir au but du PSG en finale de la Ligue des Champions, entachée par des incidents aux quatre coins de l'Hexagone et notamment à Paris. Les hommes de Luis Enrique sont venus à bout d'Arsenal, mais des heurts ont éclaté dans la capitale et en province. D'après les chiffres du ministre de l'Intérieur, 480 personnes ont été interpellées, dont 283 sur l'agglomération parisienne. Une personne a été blessée par arme blanche à Barbès et un homme alcoolisé est tombé dans la Seine dans le 5e arrondissement. 7 policiers ont également été blessés, 6 véhicules et 2 commerces ont été dégradé. Une partie du périphérique parisien a été envahie par des supporters porte-maillot. La délégation sera reçue ce soir vers 18h par Emmanuel Macron à l'Élysée après une parade au Champ de Mars où 100 000 personnes sont attendues. L'indemnité réservée aux 3 millions de travailleurs modestes grands rouleurs passés le 21 mai de 50 à 100 euros a été publiée hier au journal officiel, tout comme les aides de 13 millions d'euros destinées aux pêcheurs. Les travailleurs concernés peuvent en faire la demande sur le site impots.gouv.fr jusqu'au 30 juillet. Une aide versée dans un délai d'environ 10 jours après la demande. 300 personnes ont manifesté hier à Paris pour dénoncer les violences sexuelles à l'encontre des enfants et des femmes. Un rassemblement à l'initiative du Conseil français des associations pour les droits de l'enfant, rejoint par les associations Oser le féminisme et la Fondation des femmes. Ils réclament notamment l'inscription à l'ordre du jour de l'Assemblée nationale d'une loi cadre contre ces violences. Côté cyclisme, Jonas Vingegaard a remporté hier à Piancavallo l'ultime étape de montagne du Giro, soit sa 5e victoire sur cette 109e édition. Le Danois s'est envolé à 10 km de la ligne d'arrivée et valide sa victoire finale sauf chute et abandon. Il devrait ainsi rentrer dans le cercle très fermé des coureurs vainqueurs des 3 grands tours.

0: Demoiselle, très bon dimanche avec César en nouveauté. C'était Liberta.
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0: Bonjour à tous, ravi de vous retrouver en ce dimanche 31 mai. J'espère que vous allez tous bien. On va passer cette matinée, en tous les cas jusqu'à 13h ensemble. Nous fêtons aujourd'hui les Pierrettes. Ce sont les 59 ans aujourd'hui de Sandrine Bonner. 62 ans pour l'humoriste Pascal Selem, le journaliste Alain Duhamel à 86 ans. Et bon anniversaire également à l'acteur Clint Eastwood qui fête aujourd'hui ses 96 ans. Mais c'est pic, pic. On va écouter Madonna, Material Girl et Mickey dans un instant, ça pique un peu quand même.
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0: à l'instant sur Demoiselle, c'était Robin. 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L'appel de l'école Sainte-Anne de Tonnet-Charente vous donne rendez-vous ce dimanche pour la troisième édition de son marché de producteurs et d'artisans locaux. Venez découvrir une vingtaine d'exposants locaux, producteurs, créateurs et artisans passionnés proposent donc leurs spécialités et créations artisanales dans une ambiance conviviale et familiale. Produits du terroir et créations artisanales, buvettes sur place, tombola, jeux géants pour petits et grands, une belle sortie en famille jusqu'à 18h pour soutenir le local et profiter d'une journée festive. Ne manquez pas donc cet événement du côté de l'école Sainte-Anne de Tonnet-Charente. Téline Pala et Elena, dans un instant, ce sera Capuche. C'est l'heure de retrouver Tom Kazak pour les courses.
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2: Bonjour, bonjour à tous. Il y a une sympathique réunion de course hippique à l'hippodrome de Nort-sur-Erdre ce dimanche 31 mai 2026. Le Quintet Plus, lui, prendra la direction de Chantilly et des 2100 mètres de la plus belle course au galop au monde, le prix Qatar Jockey Club. Ils seront 16 concurrents âgés de 3 ans pour un départ prévu vers 16h30. En tête de notre sélection, le 12, Perlon Majesty, en constant progrès depuis ses débuts en compétition, il peut à très belle cote venir l'emporter. Suivi du 2, Dolmalan, qui n'a pas encore connu la défaite depuis ses débuts en compétition. Le 3, Ankelon, s'il s'élance correctement, sa place est sur le podium. Le 9, Oxagon, va découvrir la distance du jour avec des ambitions. Et enfin, le 13, Canadien, pour la beauté des courses hippiques, il complétera notre sélection. Une sélection que vous pouvez retrouver sur ma chaîne YouTube Tom Kazak, les pronostics hippiques avec mes dernières minutes. Donc notre choix aujourd'hui, premier le 12, Perlen Majesty. Second le 2, Dolmalan. Troisième le 3, Ankelon. Quatrième le 9, Oxagon. Cinquième le 13, Canadien. Le second choix le 16, l'As. Et le 6, et à vous la fortune.

0: Il y a quelques années, bébé brune, sur Demoiselle, c'était coup et blessure. Bon week-end. 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Avec la 9e édition du Salon Habitat et Jardin de Royan, l'événement à ne pas manquer, ça se passe au Palais de Royan. Venez rencontrer des professionnels passionnés qui vous accompagneront dans tous vos projets, construction, rénovation, aménagement intérieur, décoration, économie d'énergie, mais aussi création ou embellissement de votre jardin. Au programme donc des exposants locaux et régionaux, des conseils personnalisés d'experts, des idées et tendances pour moderniser votre habitat, des solutions innovantes pour un logement plus confortable et durable, des créateurs pour une déco intérieure unique. C'est jusqu'à 19h ce soir au Palais de Royan pour la 9e édition du Salon Habitat et Jardin. On va écouter Louisa et Buzzy en souvenir Buddy Physical.
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0: Avec dans un instant Mr. Know It All, Teddy Swims et Calogero, ce sera le saut de l'ange. Bienvenue à tous, il est 11h. À 11h, on fait le point sur l'actualité nationale et internationale. Bonjour.
1: Bonjour à tous. L'épisode de canicule touche à sa fin. Une trentaine de départements de la moitié est de la France sont aujourd'hui placés en vigilance jaune aux orages, des Ardennes jusqu'à l'Hérault, Corse incluse. La vague de chaleur va laisser place dans certaines régions à des orages parfois accompagnés de grêle, de fortes pluies et de violentes rafales de vent. La victoire hier soir au tir au but du PSG en finale de la Ligue des Champions, entachée par des incidents aux quatre coins de l'Hexagone et notamment à Paris. Les hommes de Luis Enrique sont venus à bout d'arsenal, mais des heurts ont éclaté dans la capitale et en province. D'après les chiffres du ministre de l'Intérieur, 480 personnes ont été interpellées, dont 283 sur l'agglomération parisienne. Une personne a été blessée par arme blanche à Barbès et un homme alcoolisé est tombé dans la Seine dans le 5e arrondissement. 7 policiers ont également été blessés, 6 véhicules et 2 commerces ont été dégradés. Une partie du périphérique parisien a été envahie par des supporters porte-maillot. La délégation sera reçue ce soir vers 18h par Emmanuel Macron à l'Élysée après une parade au Champ de Mars où 100 000 personnes sont attendues. L'indemnité réservée aux 3 millions de travailleurs modestes grands rouleurs passés le 21 mai de 50 à 100 euros a été publiée hier au journal officiel, tout comme les aides de 13 millions d'euros destinées aux pêcheurs. Les travailleurs concernés peuvent en faire la demande sur le site impots.gouv.fr jusqu'au 30 juillet. Une aide versée dans un délai d'environ 10 jours après la demande. 300 personnes ont manifesté hier à Paris pour dénoncer les violences sexuelles à l'encontre des enfants et des femmes. Un rassemblement à l'initiative du Conseil français des associations pour les droits de l'enfant, rejoint par les associations Oser le féminisme et la Fondation des femmes. Ils réclament notamment l'inscription à l'ordre du jour de l'Assemblée nationale d'une loi cadre contre ces violences. Côté cyclisme, Jonas Vingegaard a remporté hier à Piancavallo l'ultime étape de montagne du Giro, soit sa 5e victoire sur cette 109e édition. Le Danois s'est envolé à 10 km de la ligne d'arrivée et valide sa victoire finale sauf chute et abandon. Il devrait ainsi rentrer dans le cercle très fermé des coureurs vainqueurs des trois grands tours.

0: Demoiselle, la nouvelle scène française avec Achille à l'instant, c'était Venise. 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Merci de nous avoir choisis en ce dimanche avec le marché de la création au port de Mortagne-sur-Gironde. Toute la journée, peinture, photographie, céramique, sculpture, bijoux, poésie, art et décoratif, buvette et petite restauration sur place. Rendez-vous port de Mortagne-sur-Gironde tout ce dimanche jusqu'à 19h. Merci de nous écouter à Mortagne sur le 102.2. Skip the use. Et Loan à suivre, conduire.
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0: Demoiselle Brouquet, avec les Bungles, sans souvenir, on passe à votre agenda loisir, Vita et Céline Dion dans un instant.
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0: Pour ce dimanche 31 mai avec à Saint-Denis, une régate de trimaran, venez admirer de beaux bateaux jusqu'à 19h à la base nautique Éric Tabarly. Rendez-vous avec le Salon des Créateurs du côté de Port des Barques à la salle polyvalente jusqu'à 18h pour découvrir l'univers et le savoir-faire des artisans de notre belle région et bien plus encore. L'association Laurentiel organise la 4e édition de son festival de marionnettes et de contes à Rochefort, dont le thème est cette année le merveilleux, en partenariat avec le Clos. Ça se passe au Clos à Rochefort. En Pays Royanais, le festival des sables électroniques se poursuit sur la plage des Vergnes à Méché-sur-Gironde. Festival de musique actuelle jusqu'à ce soir, concerts, ateliers artistiques et performances. Le festival s'adresse à tous les publics et tous les âges, des familles aux passionnés de musique. Le salon Habitat et Jardin se poursuit au palais de Royan également. C'est la 9e édition, l'événement à ne pas manquer. Le salon Habitat vous propose de rencontrer des professionnels passionnés qui vous accompagneront dans tous vos projets, construction, rénovation, aménagement, intérieur, décoration, mais aussi création ou embellissement de votre jardin. Cet après-midi, rendez-vous à Arvers avec le Highway. C'est une exposition automobile pour passionnés sur le parking en face des halles de Arvers. Highway, c'est un événement dédié aux passionnés d'automobile avec une exposition de véhicules, des animations et des concerts dans une ambiance conviviale. Rendez-vous donc cet après-midi jusqu'à 22h sur le parking en face des halles d'Arvers. Allez, quelques vide-greniers pour terminer cet agenda loisir. Rendez-vous à Breuillé, à Étoul, Brocante à Forges, La Rochelle, Lagorre, Montlieu-Lagarde, Plassac, Port d'Envaux. C'est le vide-grenier du Rochefort Football Club aujourd'hui sur le parking du Polygone. Vide-grenier également à Royan, Saint-Sauveur-de-Nice, rendez-vous à Saujon, allée de la Taillée Verte et Brocante vide-grenier aujourd'hui du côté de Varèse, à côté de Saint-Jean-d'Angély. Voilà pour quelques rendez-vous, très bon week-end.

0: Souvenir avec les Superman Lovers pour ce dimanche matin, c'était Starlight.
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0: Avec le 6e salon des créateurs, aujourd'hui du côté de la salle polyvalente de Port des Barres, qui vous invite donc à découvrir l'univers et le savoir-faire des artisans de notre belle région, et bien plus encore. Notez-le, c'est aujourd'hui du côté de Port des Barres jusqu'à 18h30. Merci de nous écouter à Port des Barres sur le 97.8. Freya Sky dans un instant, Silent Treatment.
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0: Demoiselle, très bon dimanche, avec dans quelques minutes Malenskin et Jean-Jacques Goldman avant 11h. C'est l'heure de retrouver le programme télé de votre soirée. C'est avec vous, Romain Santier.
1: Le programme télé. Pour ce dimanche soir, allez, vous allez pouvoir retrouver notamment sur TF1. Qu'est-ce qu'on a encore fait, au bon Dieu ? France 2, Bond. James Bond, 007, Spectre. France 3, Vanina, meurtre en Sicile. Canal, c'est du rugby. L'ASM Clermont reçoit le Racing 92 en clôture du top 14, 25e journée. M6, Capital, Camping Car et Center Park enquêtent sur les champions des vacances au Grand Air. W9, NCIS, TMC, Esprit Criminel et Shotgun Wedding sur TFX. Je vous laisse faire votre choix et par avance, une belle fin de week-end devant votre télévision.
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0: Demoiselle Bon Week-end avec Zao comme Caroline, Niagara j'ai vu et Dylan La Passade, le marronné avec toi et moi dans un instant. Bienvenue à tous, il est midi. À midi, on fait le point sur l'actualité nationale et internationale. Demoiselle Info, bonjour.
1: Bonjour à tous. La fête des supporters parisiens gâchée par les émeutiers après le sacre européen du PSG hier soir face à Arsenal. Après une séance de tirs au but, les célébrations sur les Champs-Élysées ont rapidement dégénéré. Des débordements également dans plusieurs villes de France comme à Rennes, Clermont-Ferrand ou encore Grenoble. Plus de 400 personnes ont été interpellées. Gaz lacrymogène, charges desserrées, ces violences ont plongé la soirée de fête en chaos. 7 policiers ont été blessés, des commerces ont été dégradés. Le ministre de l'Intérieur a dénoncé des violences absolument inacceptables. Malgré cette nuit agitée, les festivités prévues pour célébrer le titre européen du PSG ont été maintenues. Les joueurs doivent participer cet après-midi à une grande parade organisée au Champ de Mars. Près de 100 000 personnes sont attendues. L'équipe parisienne sera ensuite reçue à l'Élysée par Emmanuel Macron. Ce matin, les demandes d'annulation des festivités se multiplient afin de sanctionner les supporters. La mairie du 8e arrondissement notamment réclame le zéro rassemblement. Même son de cloche du côté de l'Union des métiers et des industries de l'hôtellerie Paris-Île-de-France qui déplore d'importants dégâts subis cette nuit par certains commerces. Demain, 1er juin, et qui dit premier jour du mois dit changement. Du côté du portefeuille des Français, le SMIC va être revalorisé de 2,41%, une hausse mécanique afin de compenser l'inflation dans le pays, soit environ 44 euros de plus par mois. Des aides renforcées pour l'achat ou la location de véhicules utilitaires légers électriques type camionnette vont être mises en place. Elles concernent les artisans et les professionnels. Le prix du tabac va augmenter de quelques centimes. À l'inverse, le prix du gaz va baisser de 4,8%. À noter également le retour des soldes d'été prévu du 24 juin au 21 juillet. Une enquête a été ouverte après le décès de deux sœurs, une octogénaire et une nonagénaire, retrouvées mortes vendredi à leur domicile du 19e arrondissement de Paris. Selon le parquet, l'autopsie a révélé une défaillance cardiovasculaire, réorientant l'enquête initialement ouverte pour meurtre. Face aux propos incohérents tenus par leur frère, il avait été suspecté et placé en garde à vue. Et du rugby ce week-end avec la 25e journée de Top 14. Cet après-midi, Toulon reçoit l'UBB à 16h30.

0: Il est de Marraine et on l'adore. Dylan Lapassade, que vous avez peut-être vu dans l'émission The Voice, c'était toi et moi à l'instant. Samedi 6 juin à Boursefranc le Chapu au sémaphore, 19h30. Le comité des fêtes de Boursefranc vous invite à une soirée plateau de l'océan. Menu à 28€, apéritif, plateau de l'océan, huîtres, langoustines, moules, crevettes roses et bulots. À notre menu, saucisses également. Soirée dansante animée par Sandra Ladina, artiste chanteuse. Attention, les places sont limitées. Uniquement sur réservation auprès du comité des fêtes de Boursefranc le Chapu. 07 63 65 25 62. Vous restez avec nous dans quelques minutes. Jack La Rossette et Christophe Willem, nouveauté, c'est Système.
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She Works Hard for the Money, c'était Donna Summer. Bon week-end. Avec une expérience sonore immersive, aujourd'hui à 16h30, 17h30, 18h30, ça se passe sur la Chapelle des Aviateurs de Saint-Palais-sur-Mer. C'est dans le cadre de sa 4e édition. Le festival Royan Org débute cette année dès le printemps avec une collecte sonore participative appelée Carte Postale Sonore. Participez au lancement de cette collecte, vivez une expérience sonore immersive en présence du compositeur en résidence Damien Deshaies, qui pour l'occasion plongera la chapelle et ses occupants dans une projection spatialisée de ses musiques électroacoustiques. Trois séances de 30 minutes seront accessibles aujourd'hui pour petits et grands gratuitement à 16h30, 17h30, 18h30 en la chapelle des aviateurs de Saint-Palais-sur-Mer. Merci de nous écouter à Saint-Palais. 102.2, voici Alex Warren, Fever Dream et Gaëtan Roussel à suivre.

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0: Au cœur des souvenirs avec Supertramp à l'instant sur Demoiselle, It's Raining Again. L'association Laurentiel organise cette quatrième édition de son festival de marionnettes et de contes à Rochefort, dont le thème est cette année le merveilleux en partenariat avec le Clos. Ça se passe d'ailleurs au Clos à Rochefort. L'objectif principal étant de permettre à un large public de découvrir ces arts encore méconnus, touchant pourtant toutes les tranches d'âge. Ainsi, le public découvrira un large panel de spectacles différents. L'idée du festival est d'accueillir plusieurs compagnies de marionnettistes et de conteurs qui vont se produire tout au long de ce dimanche. Certains spectacles seront joués en extérieur, d'autres en salle, pour des besoins d'obscurité. Certains sont payants et feront l'objet donc d'une billetterie. Quelques exposants venus de plusieurs régions de France seront également présents. Rendez-vous aujourd'hui au Clos, chemin de la Vieille Forme à Rochefort, avec l'association Laurentiel qui organise la quatrième édition de son festival Marionnettes et de Contes à Rochefort. C'est Joseph Kamel qui arrive, Crash et Imagine Dragons, Birds.
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0: Demoiselle Bon Week-end avec Imagine Dragons, c'était Birds.
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0: Avec un concert ce soir dans le cadre de la nuit, le tour, c'était au théâtre Geoffroy Martel à Saintes. The Bourgeoise, la ville de Saintes, les Bourgs de Nantes, fierté synthèse collectif féministe, vous propose donc ce soir au théâtre Geoffroy Martel le concert de Mathilde, entrée payante, et c'est donc aujourd'hui du côté de Saintes, ce soir pour être précis, 18h pour l'ouverture des portes. D'autres rendez-vous pour ce dimanche, c'est l'heure de votre agenda loisir.
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0: Pour ce dimanche 31 mai avec à Saint-Denis une régate de trimaran, venez admirer de beaux bateaux jusqu'à 19h à la base nautique Éric Tabarly. Rendez-vous avec le Salon des Créateurs du côté de Port des Barques à la salle polyvalente jusqu'à 18h pour découvrir l'univers et le savoir-faire des artisans de notre belle région et bien plus encore. L'association Laurentiel organise la 4e édition de son festival de marionnettes et de contes à Rochefort dont le thème est cette année le merveilleux en partenariat avec le Clos. Ça se passe au Clos à Rochefort. En Pays Royennais, le festival des sables électroniques se poursuit sur la plage des Vergnes à Méché-sur-Gironde. Festival de musique actuelle jusqu'à ce soir, concerts, ateliers artistiques et performances. Le festival s'adresse à tous les publics et tous les âges, des familles aux passionnés de musique. Le salon Habitat et Jardin se poursuit au palais de Royan également. C'est la 9e édition, l'événement à ne pas manquer. Le salon Habitat vous propose de rencontrer des professionnels passionnés qui vous accompagneront dans tous vos projets, construction, rénovation, aménagement, intérieur, décoration, mais aussi création ou embellissement de votre jardin. Cet après-midi, rendez-vous à Arvers avec le Highway. C'est une exposition automobile pour passionnés sur le parking en face des halles de Arvers. Highway, c'est un événement dédié aux passionnés d'automobile avec une exposition de véhicules, des animations et des concerts dans une ambiance conviviale. Rendez-vous donc cet après-midi jusqu'à 22h sur le parking en face des halles d'Arvers. Allez, quelques vide-greniers pour terminer cet agenda loisir. Rendez-vous à Breuillé, Aïtoul, Brocante à Forges, La Rochelle, Lagorre, Montlieu-Lagarde, Plassac, Port d'Envaux. C'est le vide-grenier du Rochefort Football Club aujourd'hui sur le parking du Polygone. Vide-grenier également à Royan, Saint-Sauveur de Nice, rendez-vous à Saujon, allée de la Taillée Verte et brocante vide-grenier aujourd'hui du côté de Varèse, à côté de Saint-Jean d'Angély. Voilà pour quelques rendez-vous, très bon week-end.

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0: excellent après-midi avec Demoiselle, c'est Pierre. Bon week-end en Charente-Maritime. À suivre côté musique, Soul, Asylum et Angèle, bienvenue, il est 14h. Et à 14h, les infos aux côtés de Pauline Leduc.
1: Bonjour à tous. La fête des supporters parisiens gâchée par les émeutiers après le sacre européen du PSG hier soir face à Arsenal. Après une séance de tirs au but, les célébrations sur les Champs-Élysées ont rapidement dégénéré. Des débordements également dans plusieurs villes de France comme à Rennes, Clermont-Ferrand ou encore Grenoble. Plus de 400 personnes ont été interpellées. Gaz lacrymogène, charges desserrées, ces violences ont plongé la soirée de fête en chaos. 7 policiers ont été blessés, des commerces ont été dégradés et pillés. Le ministre de l'Intérieur a dénoncé des violences absolument inacceptables. Malgré cette nuit agitée, les festivités prévues pour célébrer le titre européen du PSG ont été maintenues. Les joueurs doivent participer cet après-midi à une grande parade organisée au Champ de Mars. Près de 100 000 personnes sont attendues. L'équipe parisienne sera ensuite reçue à l'Élysée par Emmanuel Macron. Ce matin, les demandes d'annulation des festivités se multiplient afin de sanctionner les supporters. La mairie du 8e arrondissement notamment réclame le zéro rassemblement. Même son de cloche du côté de l'Union des métiers et des industries de l'hôtellerie Paris-Île-de-France qui déplore d'importants dégâts subis cette nuit par certains commerces. Demain, 1er juin, et qui dit premier jour du mois dit changement. Du côté du portefeuille des Français, le SMIC va être revalorisé de 2,41%, une hausse mécanique afin de compenser l'inflation dans le pays, soit environ 44 euros de plus par mois. Des aides renforcées pour l'achat ou la location de véhicules utilitaires légers électriques type camionnette vont être mises en place. Elles concernent les artisans et les professionnels. Le prix du tabac va augmenter de quelques centimes. À l'inverse, le prix du gaz va baisser de 4,8%. À noter également le retour des soldes d'été prévus du 24 juin au 21 juillet. Une enquête a été ouverte après le décès de deux sœurs, une octogénaire et une nonagénaire, retrouvées mortes vendredi à leur domicile du 19e arrondissement de Paris. Selon le parquet, l'autopsie a révélé une défaillance cardiovasculaire, réorientant l'enquête initialement ouverte pour meurtre. Face aux propos incohérents tenus par leur frère, il avait été suspecté et placé en garde à vue. Et du rugby ce week-end avec la 25e journée de Top 14. Cet après-midi, Toulon reçoit l'UBB à 16h30.

0: Demoiselle avec le dernier One Republic à l'instant, c'était Need Your Love. Et si vous avez envie d'une sortie conviviale en famille jusqu'à 18h, rendez-vous à Tenay-Charentes pour la 3e édition du marché de producteurs et artisans locaux de l'école Sainte-Anne. Une vingtaine d'exposants, des produits du terroir ou encore des créations artisanales. Et en ce jour de fête des mères, un apéritif offert à toutes les mamans. L'entrée, elle est gratuite. Venez donc soutenir le local tout cet après-midi du côté de Tenay-Charentes.
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0: Et côté musique, dans le prochain quart d'heure, Bruno Mars arrive. Et puis l'excellente Oria aussi avec Soirée Mondaine. Bon week-end.
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0: Et en ce jour de fête des mamans, un beau message d'amour signé Bruno Mars sur Demoiselle.
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0: Et j'espère vous passer un bon dimanche avec nous. Si vous nous rejoignez, je vous souhaite la bienvenue. À suivre côté musique, Amir et Likili avec le tube I Follow Rivers. C'est ce qui arrive dans les prochaines secondes. Mais pour le moment, on retrouve l'ami Cyril pour l'agenda loisir de ce dimanche.
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3: Pour ce dimanche 31 mai avec à Saint-Denis une régate de trimarans, venez admirer de beaux bateaux jusqu'à 19h à la base nautique Éric Tabarly. Rendez-vous avec le Salon des Créateurs du côté de Port-des-Barques à la salle polyvalente jusqu'à 18h pour découvrir l'univers et le savoir-faire des artisans de notre belle région et bien plus encore. L'association Laurentiel organise la 4e édition de son festival de marionnettes et de contes à Rochefort dont le thème est cette année Le Merveilleux en partenariat avec le Clos. Ça se passe au Clos à Rochefort. En Pays Royanais, le Festival des Sables électroniques se poursuit sur la plage des Vergnes à Méché-sur-Gironde. Festival de musique actuelle jusqu'à ce soir, concerts, ateliers artistiques et performances. Le festival s'adresse à tous les publics et tous les âges, des familles aux passionnés de musique. Le Salon Habitat et Jardin se poursuit au Palais de Royan également. C'est la 9e édition, l'événement à ne pas manquer. Le Salon Habitat vous propose de rencontrer des professionnels passionnés qui vous accompagneront dans tous vos projets, construction, rénovation, aménagement, intérieur, décoration, mais aussi création ou embellissement de votre jardin. Cet après-midi, rendez-vous à Arvers avec le Highway. C'est une exposition automobile pour passionnés sur le parking en face des halles de Arvers. Highway, c'est un événement dédié aux passionnés d'automobile avec une exposition de véhicules, des animations et des concerts dans une ambiance conviviale. Rendez-vous donc cet après-midi jusqu'à 22h sur le parking en face des halles d'Arvers. Allez, quelques vide-greniers pour terminer cet agenda loisir. Rendez-vous à Breuillet, Aïtoul, Brocante à Forges, La Rochelle, Lagorre, Montlieu-Lagarde, Plassac, Port d'Envaux. C'est le vide-grenier du Rochefort Football Club aujourd'hui sur le parking du Polygone. Vide-grenier également à Royan, Saint-Sauveur-de-Nice, rendez-vous à Saujon, allée de la Taillée Verte et brocante vide-grenier aujourd'hui du côté de Varèse, à côté de Saint-Jean d'Angély. Voilà pour quelques rendez-vous, très bon week-end.

0: PYT, Michael Jackson sur Demoiselle. Et ce soir du côté de Saintes, vous allez vivre une soirée placée sous le signe du partage et de la musique au théâtre Geoffroy Martel à Saintes. Ouverture des portes à partir de 18h, ça sera suivi à 18h30 des allocutions des associations du territoire. Et puis 19h, place au concert de Mathilde. Rendez-vous donc ce soir au théâtre Geoffroy Martel pour un moment fort en émotion. Vous avez toutes les infos à retrouver directement sur leur site internet. Et côté musique, la suite en ce dimanche après-midi avec Julian Peretta. Et puis le dernier Christophe Maé, je le prépare pour vous avec La Lune.
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0: Il fait plaisir ce Wonder Why de Julian Peretta sur Demoiselle.
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0: Et ce dimanche, top départ à Saint-Denis. Toute la journée, vous allez vivre au rythme des Diam 24 OD en régate depuis la base nautique. Spectacle, vitesse et adrénaline sur l'eau. Les meilleurs équipages s'affrontent ce dimanche sous vos yeux. Venez vivre donc la course en direct toute cette journée du côté de Saint-Denis d'Oléron, où d'ailleurs Demoiselle s'écoute sur le 107. 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Et côté musique, avant les infos de 15h, voici le nouveau Ed Sheeran et Martin Garrix. Bon week-end.

0: Bon week-end avec Demoiselle en Charente-Maritime, c'est reparti pour une nouvelle heure avec à suivre Slimane, Shkalossi, Miles Smith et Nia Loran, bienvenue, il est 15h. Et à 15h, les infos aux côtés de Pauline Leduc.
1: Bonjour à tous. La fête des supporters parisiens gâchée par les émeutiers après le sacre européen du PSG hier soir face à Arsenal. Après une séance de tirs au but, les célébrations sur les Champs-Élysées ont rapidement dégénéré. Des débordements également dans plusieurs villes de France comme à Rennes, Clermont-Ferrand ou encore Grenoble. Plus de 400 personnes ont été interpellées. Gaz lacrymogène, charges desserrées, ces violences ont plongé la soirée de fête en chaos. 7 policiers ont été blessés, des commerces ont été dégradés et pillés. Le ministre de l'Intérieur a dénoncé des violences absolument inacceptables. Malgré cette nuit agitée, les festivités prévues pour célébrer le titre européen du PSG ont été maintenues. Les joueurs doivent participer cet après-midi à une grande parade organisée au Champ de Mars. Près de 100 000 personnes sont attendues. L'équipe parisienne sera ensuite reçue à l'Elysée par Emmanuel Macron. Ce matin, les demandes d'annulation des festivités se multiplient afin de sanctionner les supporters. La mairie du 8e arrondissement notamment réclame le zéro rassemblement. Même son de cloche du côté de l'Union des métiers et des industries de l'hôtellerie Paris-Île-de-France qui déplore d'importants dégâts subis cette nuit par certains commerces. Demain, 1er juin, et qui dit premier jour du mois dit changement. Du côté du portefeuille des Français, le SMIC va être revalorisé de 2,41%, une hausse mécanique afin de compenser l'inflation dans le pays, soit environ 44 euros de plus par mois. Des aides renforcées pour l'achat ou la location de véhicules utilitaires légers électriques type camionnette vont être mises en place. Elles concernent les artisans et les professionnels. Le prix du tabac va augmenter de quelques centimes. À l'inverse, le prix du gaz va baisser de 4,8%. À noter également le retour des soldes d'été prévu du 24 juin au 21 juillet. Une enquête a été ouverte après le décès de deux sœurs, une octogénaire et une nonagénaire, retrouvées mortes vendredi à leur domicile du 19e arrondissement de Paris. Selon le parquet, l'autopsie a révélé une défaillance cardiovasculaire, réorientant l'enquête initialement ouverte pour meurtre. Face aux propos incohérents tenus par leur frère, il avait été suspecté et placé en garde à vue. Et du rugby ce week-end avec la 25e journée de Top 14, cet après-midi, Toulon reçoit l'UBB à 16h30.

0: Demoiselle avec encore une nouveauté, Tamper City à l'instant. La 9e édition du Salon Habitat et Jardin de Royan, c'est tout ce week-end. Construction, rénovation, déco, jardin, vous allez trouver toutes les idées pour concrétiser vos projets. Ça se passe au Palais et c'est jusqu'à aujourd'hui à 19h et en accès libre. Le Salon Habitat et Jardin de Royan, c'est l'événement à ne pas manquer ce dimanche. Autre chose à ne pas manquer, c'est le meilleur de la musique ici sur Demoiselle avec dans un instant le nouveau Robin. Je vous cale aussi Bébé Recha avec le titre New Religion. Pour l'instant, on marque une courte pause et on revient juste après ça. Bon week-end.
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0: vous ramène cet après-midi en 1989. C'était les Rita Mitsouko.
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0: Et du côté de Charbonnières, ce dimanche, les saveurs sont à l'honneur pour la deuxième année consécutive. Eh bien, venez vivre le festival des saveurs avec gourmandise, découverte et ambiance musicale festive. Et en plus, vous faites une bonne action puisque les recettes seront reversées à l'association Les Crocodiles du service de pédiatrie du CHU de Saintes pour soutenir les enfants malades. Rendez-vous donc tout à l'heure à partir de 18h du côté de Charbonnières pour terminer parfaitement votre week-end. 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Et quant à nous, la suite en musique en ce dimanche après-midi, Jérémy Frérot après Taylor Swift tout de suite.

0: Viva la vida, c'était Coldplay, Sœur Demoiselle. Branché à la radio ou via l'appli Demoiselle FM que vous pouvez télécharger gratuitement. 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On passe ce dimanche après-midi ensemble. Et d'ailleurs, aujourd'hui, dimanche 31 mai. Bonne fête à toutes les mamans. Et côté musique, la suite avec dans le prochain quart d'heure The Rasmus et Matt Pokora avec le titre Quand même.
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0: Le générique dont n'est pas couché, The Rasmus, sur Demoiselle, c'était In The Shadows.
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0: Et demain, lundi, à 15h au cinéma L'Eldorado à Saint-Pierre-d'Oléron, vous allez être embarqué pour un voyage aux frontières du cosmos avec la conférence UTLMO. C'est l'Université du Temps Libre Marennes-Oléron. Et bien, cette nouvelle conférence s'intitule « L'univers est-il infini ?». Ça sera animé par Jean-Philippe Usan, directeur de recherche au CNRS et professeur affilié à l'Université de Kyoto. Cette rencontre passionnante vous fera explorer les grandes questions de l'astrophysique moderne. L'entrée est ouverte à tous. Rendez-vous donc demain à 15h au cinéma L'Eldorado de Saint-Pierre-d'Oléron. De notre côté, la suite avec les infos de Pauline Leduc à 16h et juste avant, voici Jean-Jacques Goldman avec On ira.

0: On passe ce dimanche après-midi ensemble ici en Charente-Maritime. C'est Pierre dans le prochain quart d'heure. Craig David et Manon Lisa, demoiselle, bienvenue. Il est 16h. Et à 16h, à l'heure du goûter, on retrouve Pauline Leduc pour l'info nationale et internationale.
1: Bonjour à tous. La fête des supporters parisiens gâchée par les émeutiers après le sacre européen du PSG hier soir face à Arsenal après une séance de tirs au but. Les célébrations sur les Champs-Élysées ont rapidement dégénéré. Des débordements également dans de nombreuses villes de France. 780 personnes ont été interpellées, 457 placées en garde à vue. Gaz lacrymogène, charge des CRS et violences ont plongé la soirée de fête en chaos. 57 policiers et gendarmes ont été blessés, des commerces ont été dégradés et pillés. Le ministre de l'Intérieur a dénoncé des violences absolument inacceptables. Rien qu'à Paris, 277 personnes ont été placées en garde à vue, dont 82 mineurs. Un accident mortel impliquant une motocross s'est produit vers 1h10 porte Maillot sur une bretelle du périphérique extérieur, pourtant fermée par des blocs de béton. Vers 4h du matin, un jeune de 17 ans a été grièvement blessé dans le 16e arrondissement après avoir reçu au moins un coup de couteau. Il a été transporté à l'hôpital dans le coma avec un pronostic vital engagé. Les auteurs ont pris la fuite. La victime aurait été impliquée dans un vol. Et malgré cette nuit agitée, les festivités prévues pour célébrer le titre européen du PSG ont été maintenues. Les joueurs qui ont décollé avec plus d'une heure de retard doivent participer cet après-midi à une grande parade organisée au Champ de Mars. Les supporters sont déjà présents en nombre pour accéder à la fan zone où ils pourront admirer le trophée brandi par les joueurs. Près de 100 000 personnes sont attendues. L'équipe parisienne sera ensuite reçue à l'Élysée par Emmanuel Macron. Liana, 11 ans, a disparu vendredi à Fleurance dans le Gers. Elle avait été aperçue pour la dernière fois à la sortie de son collège dans le véhicule d'un homme de 41 ans. Le suspect a été identifié et placé hier en garde à vue en raison de ses explications incohérentes. Les recherches se poursuivent afin de la retrouver. Le parquet a décidé d'ouvrir une enquête pour enlèvement et séquestration de mineurs. Et du tennis, la numéro 3 mondiale, la polonaise Iga Świątek, 4 fois victorieuse à Roland-Garros, a été éliminée cet après-midi par Marta Kostiuk en 8e de finale en 2-7, une victoire qui permet à l'Ukrainienne de 23 ans d'atteindre pour la première fois les quarts de finale à Paris.

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0: Nouveauté, demoiselle, à l'instant, c'était Adamé avec Fou de toi. Demain, 20h30, en l'église Notre-Dame de La Rochelle, vivez la magie des violons de Prague, Mozart, Paganini, Fauré ou encore Smetana, les plus grands chefs-d'œuvre de la musique classique interprétée par un ensemble 100% tchèque, 10 musiciens sur scène et une sublime soprano à la voix divine. Les violons de Prague, c'est un voyage musical inoubliable à découvrir demain soir en l'église Notre-Dame de La Rochelle. Et demoiselles à La Rochelle et en Pays Rocheté, merci de nous écouter en DAB+. La suite en musique avec Somber, Homewrecker. Et puis je prépare également Grand Corps Malade et Kimber Rose. A tout de suite.
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0: Les souvenirs de demoiselle avec la bande de Phil Collins, c'était Genesis avec I Can Dance.
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0: Dans le cadre d'une action de santé publique, la CPTS de Royan propose plusieurs ateliers autour des troubles des conduites alimentaires, hypnose médicale, groupe famille, yoga et puis le 6 juin, spectacle de danse, film et débat. Rendez-vous les 2, 3 et 6 juin, les ateliers sont gratuits sauf le spectacle du 6 juin. Certificat médical obligatoire pour participer aux ateliers. Vous avez toutes les infos sur cpts-royan-atlantique.com. À suivre, le nouveau Zazie après Tammy Impala et Jenny. Voici Dracula.

0: l'ancien leader du groupe Téléphone, Jean-Louis Aubert. C'était Sur la route. Et demain, au Galia Théâtre Cinéma à Saintes, vous allez vivre un ciné-rencontre pas comme les autres. Projection du documentaire « Elle entend pas la moto », suivi d'une initiation à la langue des signes avec l'association Poupen. Un moment fort, accessible et ouvert à tous avec des places offertes par le département de la Charente-Maritime. Deux séances vous sont proposées demain, 9h30 à 11h et 14h à 16h. Infos et réservations directement sur leur site internet. Et côté musique, Clara Luciani arrive dans les prochaines minutes avec le titre Respire Encore, et juste avant, la magnifique voix de Sienna Spyro, Die on this Hill. C'est ce que je vous promets dans les prochaines secondes. Bon week-end.
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0: Respire encore, c'était le titre de Clara Luciani sur Demoiselle.
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0: 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Et ce week-end, on fait la fête du côté de Varèse. Au programme, la frérie, concert, retraite au flambeau et grand feu d'artifice. Sans oublier la brocante dans le centre-bourg. Rendez-vous donc ce dimanche, toujours du côté de Varèse. Quant à nous, on poursuit notre dimanche après-midi avec le tube d'Alicia Keys. Tout de suite, Girl on Fire.

0: Bon dimanche avec Demoiselle et on se dimanche en bonne fête à toutes les mamans. Dans deux minutes, Frérot de la Vega et Teddy Swims, bienvenue, il est à 17h. Et à 17h, les infos aux côtés de Pauline Leduc.
1: Bonjour à tous. Demain 1er juin et qui dit premier jour du mois dit changement. Du côté du portefeuille des Français, le SMIC va être revalorisé de 2,41%, une hausse mécanique afin de compenser l'inflation dans le pays, soit environ 44 euros de plus par mois. Des aides renforcées pour l'achat ou la location de véhicules utilitaires légers électriques type camionnette vont être mises en place. Elles concernent les artisans et les professionnels. Le prix du tabac va augmenter de quelques centimes. À l'inverse, le prix du gaz va baisser de 4,8%. À noter également le retour des soldes d'été prévu du 24 juin au 21 juillet. L'avion des joueurs du Paris Saint-Germain a atterri vers 16h30 à Paris après avoir décollé avec plus d'une heure de retard. Ils ont été accueillis à Roissy par une centaine de motards supporters du club qui vont accompagner le bus jusque dans le centre de la capitale comme ils l'avaient fait l'an dernier. Une parade est prévue au Champ de Mars. Les supporters sont déjà présents en nombre pour accéder à la fanzone où ils pourront admirer le trophée brandi par les joueurs. Près de 100 000 personnes sont attendues. Résultat de ce retard, l'arrivée au Parc des Prince pourrait finalement avoir lieu vers 22h au lieu de 19h30 en fonction du déroulé des autres points de passage. L'équipe parisienne doit ensuite être reçue à l'Elysée par Emmanuel Macron. Une victoire gâchée hier soir par des débordements dans de nombreuses villes de France. 780 personnes ont été interpellées, 457 placées en garde à vue, gaz lacrymogène, charges des CRS et violences ont plongé la soirée de fête en chaos. 57 policiers et gendarmes ont été blessés, des commerces ont été dégradés et pillés. Le ministre de l'Intérieur a dénoncé des violences absolument inacceptables. Un procès s'ouvre demain à Strasbourg, celui d'un ostéopathe jugé pour viol et agression sexuelle sur 29 patientes. Le praticien de 37 ans maintient que ces actes n'avaient aucun caractère sexuel. Ces accusatrices vont se relayer à la barre jusqu'au 12 juin. L'armée israélienne s'est emparée de la forteresse médiévale de Beaufort au Liban. La France a demandé une réunion d'urgence du Conseil de sécurité des Nations Unies. Selon le président du Parlement iranien, l'Iran n'approuvera aucun accord avec les États-Unis tant que ses droits ne seront pas pleinement garantis.

0: Ce titre, vous l'avez découvert avant tout le monde, le nouveau Maroon 5 sur Demoiselle. Et depuis mercredi, du côté de Breuil-Magnier, l'art prend vie sous vos yeux. Le symposium de sculpture vous invite à découvrir les œuvres en création en regardant les sculpteurs travailler en direct. Vous avez également la possibilité de parcourir le village à la découverte des sculptures des années précédentes. C'est jusqu'à aujourd'hui, ce dimanche, 18h, à la salle culturelle de Breuil-Magnier. L'entrée, elle est gratuite. Allez, on poursuit notre dimanche en musique avec, dans les prochaines minutes, le nouveau Indochine avec Les Nouveaux Soleils. Et puis on va se replonger dans le film Avatar avec la bande originale. Elle est signée par Miley Cyrus, Dream as One. C'est ce qui arrive dans une seconde. Ne bougez pas.
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0: L'excellent Billy Paul dans les souvenirs de Demoiselle, c'était Letamine.
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0: 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Allez, on monte à vélo le 6 juin prochain, direction le tour de l'île d'Oléron. Vous allez partir à la découverte des trésors gastronomiques, naturels, historiques et culturels de l'île sur un parcours de 23 km entre océan et marée. Et à l'arrivée du côté du moulin de la Bray-les-Bains, ambiance conviviale avec des food trucks et de délicieuses pizzas cuites au four du moulin. On vous a mis toutes les infos sur ce tour de l'île d'Oléron à retrouver sur notre appli Demoiselle FM. Et côté musique, là, pour terminer ce week-end parfaitement, on va écouter Kenji dans 3 minutes après Alex Warren. Voici Fever Dream.

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0: Nous voici, on se replonge en 2007 avec le tout premier tube de Rihanna, c'était Don't Stop the Music. Et on se projette à mercredi prochain, 15h, direction la médiathèque Louis Aragon à Saintes pour un atelier stop motion. Vous allez créer votre petit film avec des décors, quelques photos et puis surtout un bon logiciel. Une activité ludique et créative, accessible à tous à partir de l'âge de 7 ans. Le matériel est fourni et c'est gratuit. Vous avez plus d'infos auprès de la médiathèque Louis Aragon. Toi et moi, on a la et côté musique, la suite avant 18h. Je prépare Is avec Over the Rainbow, un petit peu de ukulélé, ça fait pas de mal. Et puis Jack et Carla arrivent avec la recette. Bon dimanche.
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0: Un peu de ukulélé, ça me fait pas de mal. Is sur Demoiselle, c'était Over the Rainbow.
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0: Et c'est déjà l'heure pour moi de vous laisser en cette fin d'après-midi. Vos prochains rendez-vous demain matin, Mika, à partir de 7h pour On aurait dû se coucher plus tôt. Moi, je vous retrouve mardi, 16h, pour une nouvelle grande débauche. Et d'ici là, je vous laisse en bonne compagnie avec le dernier Achille. Bonne fin de week-end en Charente-Maritime avec votre radio préférée. C'est Demoiselle.

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1: Bonsoir à tous. L'avion des joueurs du PSG a atterri vers 16h30 à Paris après avoir décollé avec plus d'une heure de retard. Le capitaine Marquinhos est descendu de l'appareil avec dans les bras le trophée de la Ligue des Champions qui reste donc un an de plus dans la capitale. Le cortège parisien a quitté l'aéroport de Roissy accompagné par des centaines de motos en direction du Champ de Mars où près de 100 000 personnes étaient attendues. L'arrivée au Parc des Princes pourrait donc être retardée. L'équipe parisienne doit être reçue à l'Elysée par Emmanuel Macron. Une victoire gâchée hier soir par des débordements dans de nombreuses villes de France, 780 personnes ont été interpellées, 457 placées en garde à vue. Également un mort et un blessé grave à déplorer cette nuit dans la capitale. Un jeune sur une motocross a été tué après avoir forcé le passage sur une bretelle du périphérique extérieur porte-maillot, pourtant fermée par des blocs de béton. Vers 4h du matin, un jeune de 17 ans a été grièvement blessé dans le 16e arrondissement après avoir reçu au moins un coup de couteau. Il a été transporté à l'hôpital dans le coma avec un pronostic vital engagé. Les auteurs ont pris la fuite. La victime aurait été impliquée dans un vol. Liana, 11 ans, a disparu vendredi à Florence dans le Gers. Elle avait été aperçue pour la dernière fois à la sortie de son collège dans le véhicule d'un homme de 41 ans. Le suspect a été identifié et placé hier en garde à vue en raison de ses explications incohérentes. Les recherches se poursuivent afin de retrouver la petite fille. De nombreuses personnes participaient cet après-midi à une battue. Le parquet a ouvert une enquête pour enlèvement et séquestration de mineurs. Un homme de 49 ans a été mis en examen et écroué aujourd'hui après la mort de sa compagne de 61 ans jeudi à l'hôpital de Mont-de-Marsan dans les Landes. La victime présentait de multiples ecchymoses, signes de violence habituels et répétés. Il est suspecté d'avoir porté des coups à sa compagne lors d'une dispute la veille du décès. Selon les derniers chiffres officiels publiés en octobre, le nombre de féminicides conjugaux a augmenté de 11% entre 2023 et 2024. Écoute d'ailleurs Roland-Garros, l'Espagnol Rafael Rodar s'est qualifié cet après-midi pour les quarts de finale. L'Allemand Alexander Zverev, tête de série numéro 3, a remporté les deux premiers sets face au Néerlandais Jasper De Jong.

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0: 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Pour ce dimanche soir, allez, vous allez pouvoir retrouver notamment sur TF1. Qu'est-ce qu'on a encore fait au bon Dieu ? France 2, Bond, James Bond, 007, Spectre. France 3, Vanina, meurtre en Sicile. Canal, c'est du rugby. La SM Clermont reçoit le Racing 92 en clôture du top 14, 25e journée. M6, Capital, Camping Car et Center Park enquêtent sur les champions des vacances au Grand Air. W9, NCIS, TMC, Esprit Criminel et Shotgun Wailing sur TFX. Je vous laisse faire votre choix et par avance, une belle fin de week-end devant votre télévision.
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1: Bonsoir à tous. Les joueurs du Paris Saint-Germain accueillis par près de 100 000 supporters au Champ de Mars à Paris. C'est Marquinhos, le capitaine qui a brandi la coupe aux grandes oreilles aux côtés du coach Luis Enrique et du président du club Nasser El Khelaifi. L'arrivée au Parc des Princes risque d'être retardée de quelques heures sur le programme initial en raison d'un retard d'une heure de leur avion au décollage. L'équipe parisienne doit ensuite être reçue à l'Elysée par Emmanuel Macron. Une victoire gâchée hier soir par des débordements dans de nombreuses villes de France. 780 personnes ont été interpellés, 457 placés en garde à vue, 57 policiers et gendarmes ont été blessés, également un mort et un blessé grave à déplorer cette nuit dans la capitale. Le Premier ministre a dressé aujourd'hui un bilan des aides carburant. 439 000 Français ont déjà fait la demande de l'aide aux grands rouleurs. L'occasion pour Sébastien Lecornu de faire un rappel des dispositifs qui entrent en application à partir de demain, notamment l'ouverture de l'aide aux pêcheurs et la revalorisation des indemnités kilométriques des aides à domicile. Liana, 11 ans, a disparu vendredi à Fleurance dans le Gers. Elle avait été aperçue pour la dernière fois à la sortie de son collège dans le véhicule d'un homme de 41 ans. Le suspect a été identifié et placé en garde à vue en raison de ses explications incohérentes. Les recherches se poursuivent afin de la retrouver. De nombreuses personnes participaient cet après-midi à une battue. Le parquet a ouvert une enquête pour enlèvement et séquestration de mineurs. Un procès s'ouvre demain à Strasbourg, celui d'un ostéopathe jugé pour viol et agression sexuelle sur 29 patientes. Le praticien de 37 ans maintient que ses actes n'avaient aucun caractère sexuel. Ses accusatrices vont se relayer à la barre jusqu'au 12 juin. Le Conseil de sécurité de l'ONU tiendra demain après-midi une réunion d'urgence demandée par la France. L'armée israélienne s'est emparée de l'emblématique forteresse médiévale de Beaufort au Liban. Et coup d'œil à Roland-Garros, l'Allemand Alexander Zverev s'est qualifié pour les quarts de finale en s'imposant en 3-7 face au Néerlandais Jasper De Jong. Il affrontera au prochain tour l'Espagnol Rafael Rodar, venu à bout de son compatriote Pablo Carreño. Et chez les femmes, la Polonaise Iga Świątek a été éliminée cet après-midi par l'Ukrainienne Marta Kostiuk.

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0: 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Pour ce dimanche soir, allez, vous allez pouvoir retrouver notamment sur TF1. Qu'est-ce qu'on a encore fait, au bon Dieu ? France 2, Bond, James Bond, 007, Spectre. France 3, Vanina, Meurtre en Sicile. Canal, c'est du rugby. La SM Clermont reçoit le Racing 92 en clôture du top 14, 25e journée. M6, Capital, Camping Car et Center Park enquêtent sur les champions des vacances au Grand Air. W9, NCIS, TMC, Esprit Criminel et Shotgun Wailing sur TFX. Je vous laisse faire votre choix et par avance, une belle fin de week-end devant votre télévision.
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